La formation de départ. The starting lineup. Le numéro 8. Number 8. Mike Matheson. Le numéro 13. Number 13. Cole Caulfield. Le numéro 14. Number 14. Nick Suzuki. Le numéro 20. Number 20. Juraj Slavkowski. Le numéro 45, number 45, Alexandre Carrier. Et le numéro 75, number 75, Yann.

Mesdames, messieurs, veuillez demeurer debout. Retirez chapeaux et casquettes pour l'interprétation des hymnes nationaux par Alex Gaumont, accompagné alors par Dylan Bibo. 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